0: Rappelle-toi que Dieu ne te juge pas. Il t'aime, te pardonne et te donne un nouveau départ.
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0: Toi qui es fatigué et chargé, viens simplement à Jésus et il te donnera du repos.
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5: Recherchez l'équilibre. Bienheureux est l'homme, éternel, que tu corriges toi-même et que tu instruis par ta loi pour lui donner du repos quand l'atteindra le malheur. Psaume 94, versets 12 à 13. La paresse et la passivité ne rendent pas heureux. Une personne passive est quelqu'un qui veut réussir sa vie, mais qui ne fait rien pour cela. Ceux qui mènent une vie épanouie pratiquent la discipline. Il est dit dans 1 Pierre 5, verset 8, « Ne vous laissez pas distraire, soyez vigilants. » Le diable aimerait que vous manquiez d'équilibre dans un domaine ou dans un autre. Mais si vous demeurez ferme, Dieu vous rétablira lui-même. Il vous affermira, vous fortifiera et vous rendra inébranlable.
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0: prière du juste a une grande efficacité et tu es justifié en Jésus-Christ.
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0: Fais de l'Éternel tes délices et il te donnera ce que ton cœur désire.
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Mon désir, Seigneur, c'est de te connaître mieux. Je m'approche de toi maintenant. Avec un cœur pur, je fais de la place, Seigneur.

0: Dieu pourvoira à tous tes besoins selon sa richesse, avec gloire en Jésus-Christ.
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5: Hé, toi, passe le mot. Dieu fait des choses grandes et insondables, des merveilles sans nombre. Job 9, verset 10. Si les compter est impossible, l'en remercier est à notre portée. Alors, passe le mot.

Rappelle-toi que Dieu ne te juge pas. Il t'aime, te pardonne et te donne un nouveau départ.

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0: Loue Dieu dans les bons comme dans les mauvais jours, car Dieu agit même quand tu ne le vois pas.
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5: Recherchez l'équilibre. Bienheureux est l'homme, éternel, que tu corriges toi-même et que tu instruis par ta loi pour lui donner du repos quand l'atteindra le malheur. Psaume 94, versets 12 à 13. La paresse et la passivité ne rendent pas heureux. Une personne passive est quelqu'un qui veut réussir sa vie, mais qui ne fait rien pour cela. Ceux qui mènent une vie épanouie pratiquent la discipline. Il est dit dans 1 Pierre 5, verset 8, « Ne vous laissez pas distraire, soyez vigilants. » Le diable aimerait que vous manquiez d'équilibre dans un domaine ou dans un autre. Mais si vous demeurez ferme, Dieu vous rétablira lui-même. Il vous affermira, vous fortifiera et vous rendra inébranlable.
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4: Hé, toi, passe le mot. Dieu fait des choses grandes et insondables, des merveilles sans nombre. Job 9, verset 10. Si les compter est impossible, l'en remercier est à notre portée. Alors, passe le mot.

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6: Recherchez l'équilibre. Bienheureux est l'homme, éternel, que tu corriges toi-même et que tu instruis par ta loi pour lui donner du repos quand l'atteindra le malheur. Psaume 94, versets 12 à 13. La paresse et la passivité ne rendent pas heureux. Une personne passive est quelqu'un qui veut réussir sa vie, mais qui ne fait rien pour cela. Ceux qui mènent une vie épanouie pratiquent la discipline. Il est dit dans 1 Pierre 5, verset 8, « Ne vous laissez pas distraire, soyez vigilants. » Le diable aimerait que vous manquiez d'équilibre dans un domaine ou dans un autre. Mais si vous demeurez ferme, Dieu vous rétablira lui-même. Il vous affermira, vous fortifiera et vous rendra inébranlable.
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5: Hé, hey, toi, passe le mot. Dieu fait des choses grandes et insondables, des merveilles sans nombre. Job 9, verset 10. Si les compter est impossible, l'en remercier est à notre portée. Alors, passe le mot.

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5: Recherchez l'équilibre. Bienheureux est l'homme, éternel, que tu corriges toi-même et que tu instruis par ta loi pour lui donner du repos quand l'atteindra le malheur. Psaume 94, versets 12 à 13. La paresse et la passivité ne rendent pas heureux. Une personne passive est quelqu'un qui veut réussir sa vie, mais qui ne fait rien pour cela. Ceux qui mènent une vie épanouie pratiquent la discipline. Il est dit dans 1 Pierre 5, verset 8, « Ne vous laissez pas distraire, soyez vigilants. » Le diable aimerait que vous manquiez d'équilibre dans un domaine ou dans un autre. Mais si vous demeurez ferme, Dieu vous rétablira lui-même. Il vous affermira, vous fortifiera et vous rendra inébranlable.
4: Si vous souhaitez avoir plus d'encouragement de Joyce Meyer, abonnez-vous gratuitement à la newsletter sur joycemeyer.fr.
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4: Hé, toi, passe le mot. Dieu fait des choses grandes et insondables, des merveilles sans nombre. Job 9, verset 10. Si les compter est impossible, l'en remercier est à notre portée. Alors, passe le mot.

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6: Recherchez l'équilibre. Bienheureux est l'homme, éternel, que tu corriges toi-même et que tu instruis par ta loi pour lui donner du repos quand l'atteindra le malheur. Psaume 94, versets 12 à 13. La paresse et la passivité ne rendent pas heureux. Une personne passive est quelqu'un qui veut réussir sa vie, mais qui ne fait rien pour cela. Ceux qui mènent une vie épanouie pratiquent la discipline. Il est dit dans 1 Pierre 5, verset 8, « Ne vous laissez pas distraire, soyez vigilants. » Le diable aimerait que vous manquiez d'équilibre dans un domaine ou dans un autre. Mais si vous demeurez ferme, Dieu vous rétablira lui-même. Il vous affermira, vous fortifiera et vous rendra inébranlable.
5: Si vous souhaitez avoir plus d'encouragement de Joyce Meyer, abonnez-vous gratuitement à la newsletter sur joycemeyer.fr.

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5: Hé, hey, toi, passe le mot. Dieu fait des choses grandes et insondables, des merveilles sans nombre. Job 9, verset 10. Si les compter est impossible, l'en remercier est à notre portée. Alors, passe le mot.

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5: La méditation de Joyce Meyer, votre vitamine quotidienne.
6: Recherchez l'équilibre. Bienheureux est l'homme, éternel, que tu corriges toi-même et que tu instruis par ta loi pour lui donner du repos quand l'atteindra le malheur. Psaume 94, versets 12 à 13. La paresse et la passivité ne rendent pas heureux. Une personne passive est quelqu'un qui veut réussir sa vie, mais qui ne fait rien pour cela. Ceux qui mènent une vie épanouie pratiquent la discipline. Il est dit dans 1 Pierre 5, verset 8, « Ne vous laissez pas distraire, soyez vigilants. » Le diable aimerait que vous manquiez d'équilibre dans un domaine ou dans un autre. Mais si vous demeurez ferme, Dieu vous rétablira lui-même. Il vous affermira, vous fortifiera et vous rendra inébranlable.
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4: Hé, hey, toi, passe le mot. Dieu fait des choses grandes et insondables, des merveilles sans nombre. Job 9, verset 10. Si les compter est impossible, l'en remercier est à notre portée. Alors, passe le mot.

n'est aucun autre nom, sur terre et dans le ciel, par lequel nous puissions être sauvés. Ton nom est au-dessus de tous les noms. Ton nom, Yeshua, est au-dessus de tous les noms. Nous te remercions pour ta présence ici. Merci pour toutes les personnes qui te prient. Merci aussi pour toutes les personnes qui vont prier par ce chant. Viens les bénir maintenant. Viens les toucher, viens les rejoindre, viens les guérir, comme toi seul sais le faire, Yeshua, Yeshua. Chantons une dernière fois ensemble ce nom.

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5: Recherchez l'équilibre. Bienheureux est l'homme, éternel, que tu corriges toi-même et que tu instruis par ta loi pour lui donner du repos quand l'atteindra le malheur. Psaume 94, versets 12 à 13. La paresse et la passivité ne rendent pas heureux. Une personne passive est quelqu'un qui veut réussir sa vie, mais qui ne fait rien pour cela. Ceux qui mènent une vie épanouie pratiquent la discipline. Il est dit dans 1 Pierre 5, verset 8, « Ne vous laissez pas distraire, soyez vigilants. » Le diable aimerait que vous manquiez d'équilibre dans un domaine ou dans un autre. Mais si vous demeurez ferme, Dieu vous rétablira lui-même. Il vous affermira, vous fortifiera et vous rendra inébranlable.
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Mon désir, Seigneur, c'est de te connaître mieux. Je m'approche de toi maintenant. Avec un cœur pur, je fais de la place, Seigneur.

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5: Hé, hey, toi, passe le mot. Dieu fait des choses grandes et insondables, des merveilles sans nombre. Job 9, verset 10. Si les compter est impossible, l'en remercier est à notre portée. Alors, passe le mot.

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2: Recherchez l'équilibre. Bienheureux est l'homme, éternel, que tu corriges toi-même et que tu instruis par ta loi pour lui donner du repos quand l'atteindra le malheur. Psaume 94, versets 12 à 13. La paresse et la passivité ne rendent pas heureux. Une personne passive est quelqu'un qui veut réussir sa vie, mais qui ne fait rien pour cela. Ceux qui mènent une vie épanouie pratiquent la discipline. Il est dit dans 1 Pierre 5, verset 8, « Ne vous laissez pas distraire, soyez vigilants. » Le diable aimerait que vous manquiez d'équilibre dans un domaine ou dans un autre. Mais si vous demeurez ferme, Dieu vous rétablira lui-même. Il vous affermira, vous fortifiera et vous rendra inébranlable.
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4: Hé, hey, toi, passe le mot. Dieu fait des choses grandes et insondables, des merveilles sans nombre. Job 9, verset 10. Si les compter est impossible, l'en remercier est à notre portée. Alors, passe le mot.

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5: Recherchez l'équilibre. Bienheureux est l'homme, éternel, que tu corriges toi-même et que tu instruis par ta loi pour lui donner du repos quand l'atteindra le malheur. Psaume 94, versets 12 à 13. La paresse et la passivité ne rendent pas heureux. Une personne passive est quelqu'un qui veut réussir sa vie, mais qui ne fait rien pour cela. Ceux qui mènent une vie épanouie pratiquent la discipline. Il est dit dans 1 Pierre 5, verset 8, « Ne vous laissez pas distraire, soyez vigilants. » Le diable aimerait que vous manquiez d'équilibre dans un domaine ou dans un autre. Mais si vous demeurez ferme, Dieu vous rétablira lui-même. Il vous affermira, vous fortifiera et vous rendra inébranlable.
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1: Il y a pour toi des projets de bonheur, un avenir et de l'espérance. Dieu te le rappelle aujourd'hui.
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4: Hey, toi, passe le mot. Dieu fait des choses grandes et insondables, des merveilles sans nombre. Job 9, verset 10. Si les compter est impossible, l'en remercier est à notre portée. Alors, passe le mot.

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5: Recherchez l'équilibre. Bienheureux est l'homme, éternel, que tu corriges toi-même et que tu instruis par ta loi pour lui donner du repos quand l'atteindra le malheur. Psaume 94, versets 12 à 13. La paresse et la passivité ne rendent pas heureux. Une personne passive est quelqu'un qui veut réussir sa vie, mais qui ne fait rien pour cela. Ceux qui mènent une vie épanouie pratiquent la discipline. Il est dit dans 1 Pierre 5, verset 8, « Ne vous laissez pas distraire, soyez vigilants. » Le diable aimerait que vous manquiez d'équilibre dans un domaine ou dans un autre. Mais si vous demeurez ferme, Dieu vous rétablira lui-même. Il vous affermira, vous fortifiera et vous rendra inébranlable.
4: Si vous souhaitez avoir plus d'encouragement de Joyce Meyer, abonnez-vous gratuitement à la newsletter sur joycemeyer.fr.

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0: N'oublie pas ce que te dit Jésus. Tout est possible à celui qui croit.
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5: Hey, toi, passe le mot. Dieu fait des choses grandes et insondables, des merveilles sans nombre. Job 9, verset 10. Si les compter est impossible, l'en remercier est à notre portée. Alors, passe le mot.

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5: Recherchez l'équilibre. Bienheureux est l'homme, éternel, que tu corriges toi-même et que tu instruis par ta loi pour lui donner du repos quand l'atteindra le malheur. Psaume 94, versets 12 à 13. La paresse et la passivité ne rendent pas heureux. Une personne passive est quelqu'un qui veut réussir sa vie, mais qui ne fait rien pour cela. Ceux qui mènent une vie épanouie pratiquent la discipline. Il est dit dans 1 Pierre 5, verset 8, « Ne vous laissez pas distraire, soyez vigilants. » Le diable aimerait que vous manquiez d'équilibre dans un domaine ou dans un autre. Mais si vous demeurez ferme, Dieu vous rétablira lui-même. Il vous affermira, vous fortifiera et vous rendra inébranlable.
4: Si vous souhaitez avoir plus d'encouragement de Joyce Meyer, abonnez-vous gratuitement à la newsletter sur joycemeyer.fr.

0: prier, c'est parler à cœur ouvert avec ton Père.
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0: Rappelle-toi que Dieu ne te juge pas. Il t'aime, te pardonne et te donne un nouveau départ.
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4: Hé, hey, toi, passe le mot. J'ai compté fermement en l'Éternel. Il s'est penché vers moi. Il a entendu mon cri. Psaume 40, verset 2. Dieu est attentif et sensible à ta confiance en lui. Alors, passe le mot.

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0: La prière du juste a une grande efficacité et tu es justifié en Jésus-Christ.
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5: Dieu est à l'œuvre pendant que vous vous reposez. À celui qui, par la puissance qui agit en nous, peut réaliser infiniment au-delà de ce que nous demandons ou même pensons. Éphésiens 3, verset 20. Être équilibré, c'est éviter les excès dans un sens comme dans l'autre. Trop de discipline peut nous rendre légalistes, rigides et ennuyeux. Il est important de savoir également vous amuser. Ne passez pas toute votre journée à travailler, mais ne soyez pas non plus paresseux. Demandez à Dieu de vous aider à trouver un équilibre entre le travail et le repos. Prenez le temps de le remercier pour toutes les joies qu'il vous accorde tout au long de la journée. Alors que vous vous reposez en lui, il continue à œuvrer en vous pour vous rendre conforme à son dessein.
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Élevons nos mains vers notre Dieu. Élevons nos mains vers notre Dieu. S'il y a des personnes ici ce soir qui croient de tout leur cœur que Dieu est le même hier, aujourd'hui et demain, avec moi qu'ils élèvent les mains maintenant. Seigneur, nous croyons que tu peux toutes choses dans nos vies, dans nos situations. De Moïse à Sarah, de Lazare à Cana, tu as béni, tu as guéri, tu as sauvé. Continue de le faire, Seigneur.

Merci Jésus pour tout ce que tu es en train de faire maintenant. Merci pour tout ce que tu es en train de faire dans nos cœurs. Merci pour tout ce que tu es en train de semer dans nos vies maintenant. Merci pour la résurrection. Merci pour la vie. Merci pour ta parole. Merci pour ton pardon. Merci pour ta présence. Merci pour ta joie. Merci de semer en nous tout ce que tu es. Comme tu l'as fait dans le cœur de tant et tant de gens il y a 2000 ans. Fais-le ici et maintenant pour nous. Fais-le pour moi. Il va le faire pour toi.

0: Dieu pourvoira à tous tes besoins selon sa richesse avec gloire en Jésus-Christ.
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1: Il est 2h. 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
4: Hé, hey, toi, passe le mot. J'ai compté fermement en l'Éternel. Il s'est penché vers moi